Chaque pays, chaque époque a son génie propre et la musique comme l'architecture en est l'image et le témoignage perpétuel. Le plein chant des cathédrales, l'héritage de la musique antique, la polyphonie de la Renaissance, les succès de Jean-Sébastien Bach et la Sainte, et les folklores de tous les pays reflètent l'histoire de

0: Je voudrais explorer une autre possibilité. Tu es d'accord?
1: Oui, je suis d'accord.
0: Et c'est encore.